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3: Bonjour à toutes et à tous et bienvenue dans les actualités francophones de l'après-midi sur Radio Vanuatu. Je suis Marie-Laure Ludvaun, ravie de vous accompagner pour ce point sur l'actualité en français. Frontières maritimes, négociations avec la France. Le gouvernement a tenu cet après-midi une conférence de presse consacrée aux résultats de la deuxième phase des négociations entre Vanuatu et la France sur la frontière maritime et les îles Matthew et Hunter. La conférence qui s'est déroulée à 13h30 était animée par le vice-premier ministre et ministre des Finances Johnny Kwanapo à la suite d'une réunion avec le premier ministre Chotam Napat. Pour rappel, la deuxième session de négociation s'est tenue à Paris à partir du 29 juin. Johnny Kwanapo y représentait Vanuatu lors des discussions avec les autorités françaises. Selon le gouvernement, cette rencontre avait été reportée à plusieurs reprises par la France. Sécurité régionale, coopération policière. Le ministre de la police de Papouasie-Nouvelle-Guinée, Sir John Pundari, est en visite officielle à Vanuatu. Ce matin, il a effectué une visite de courtoisie auprès du ministère de la police Andrew Napoat. Cette visite procède la signature prévue vendredi d'un protocole d'accord entre les deux pays visant à renforcer la coopération en matière de police, d'application de la loi, de renforcement des capacités et de sécurité régionale. Santé publique, cas de dengue. Le ministère de la Santé a enregistré 29 cas de dengue dans le sud des Fatih. Selon Olinda Tane, agente de mobilisation communautaire, le village de Pango est la zone la plus touchée. Travaux routiers, inquiétude à Erakor. Une habitante d'Erakor, Melissa Jovinmal, dénonce la poussière causée par les travaux routiers depuis plus d'un mois. Elle estime que cette situation représente un risque pour sa famille. Le ministère des Travaux publics a indiqué que les travaux de goudronnage se poursuivront. Valorisation des femmes, ouverture du centre Mamas Handicraft. Le nouveau centre Mamas Handicraft a ouvert ses portes à Port-Vila afin de promouvoir la culture des femmes et l'esprit de Vanuatu. Selon Libby Malas, agente de conformité au ministère de l'Industrie, cette initiative vise à encourager la valorisation des ressources locales ainsi que les talents et le savoir-faire des femmes. Actualité régionale défense, entrée en vigueur du traité Pouk-Pouk. Le traité de défense mutuelle entre la Papouasie-Nouvelle-Guinée et l'Australie, connu sous le nom de Pouk-Pouk Treaty, est officiellement entré en vigueur hier. Le premier ministre James Marabe et Anthony Albanese se sont rencontrés à Brisbane pour discuter de cet accord signé en octobre dernier qui renforcera la coopération militaire entre les deux pays. Côté sport football, Galaxy FC sacré champion. Galaxy FC a remporté la Ligue des champions masculines 2026 de la Fédération de football de Vanuatu après une victoire 4-0 contre Glacic FC. Grâce à ce succès, le club représentera Vanuatu lors de la prochaine Ligue des champions masculines de l'OFC. Galaxy FC repart avec la médaille d'or et un prix de 1,5 million de Vatu. Glacic FC avec la médaille d'argent et 700 000 Vatu, tandis que M3 FC termine troisième avec la médaille de bronze et 300 000 Vatu. Et pour clore ce bulletin, la météo. Le temps sera généralement beau avec quelques passages nuageux et de faibles averses possibles dans l'après-midi. Les vents seront faibles à modérés du secteur sud, sud-ouest et sud-est. Température maximale 24 degrés Celsius au sud et 27 au nord, minimale cette nuit, 15 degrés Celsius au sud et 22 au nord. Au mer, des vents du secteur sud-sud-ouest souffleront avec des conditions généralement modérées. Et voilà qui conclut ce bulletin d'information francophone. Merci de votre écoute et excellente après-midi à toutes et à tous.
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0: 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Il est midi en temps universel, 14h ici à Paris. RFI Midi se poursuit tout de suite avec le journal. Bonjour Mathis Slimano.
1: Bonjour Anne Cantner, bonjour à toutes et à tous.
0: Et à la une, ce nouveau coup de chaud au Moyen-Orient.
1: Donald Trump annonce la fin du cessez-le-feu avec l'Iran après de nouveaux échanges de tirs. Le président américain en ce moment à Ankara en Turquie pour le sommet de l'OTAN, très offensif également, vous l'entendrez, avec ses alliés de l'Alliance Atlantique.
0: On va revenir aussi sur la candidature à la prochaine présidentielle en France de Marine Le Pen.
1: Une candidate condamnée, mais déjà en campagne. Elle était tout à l'heure sur un marché de l'ouest de la France, déplacement qu'a suivi RFI. À un mois de la passation de pouvoir, la difficile transition en Colombie sur fond d'accusations de fraude électorale. Nous parlerons de ce scandale autour du détournement de fonds publics en Inde. L'argent vient de fonds de dons de fidèles destinés à un temple. Des inondations meurtrières dans le sud de la Chine. Puis la France qui enregistre une baisse de ses émissions de gaz à effet de serre. Une bonne nouvelle, mais qui cache une raison conjoncturelle.
0: 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À l'information en ce milieu de journée, c'est donc la fin du cessez-le-feu entre les États-Unis et l'Iran.
1: Et c'est Donald Trump qui l'a annoncé depuis le sommet de l'OTAN à Ankara, en Turquie. Le président américain très remonté après de nouveaux échanges de tirs. Il reproche à Téhéran des navires touchés hier dans le détroit d'Ormuz. S'en est suivie une vaste attaque américaine sur plus de 80 sites militaires iraniens. Comme une poudrière, l'Iran a visé des bases américaines au Koweït et à Bahreïn. Un cessez-le-feu qui part en fumée et un Donald Trump qui ne mâche pas ses mots. Écoutez.
2: Je crois que c'est fini. Je ne veux plus avoir affaire à eux. Ce sont des ordures. Ils sont dirigés par des malades. Ce sont des individus vicieux et violents. Et s'ils avaient une arme nucléaire, ils s'en serviraient. Pour moi, traiter avec eux, ce n'est qu'une perte de temps. Ce sont des menteurs. On a conclu un accord. Tout le monde est d'accord. Pas d'armes nucléaires. On conclut un accord, ils sortent, parlent à la presse, ils disent, on n'en a même jamais parlé. Ils ont un problème, ils sont complètement détraqués. Pour moi, c'est fini.
1: La colère du président américain à destination aussi de ses alliés de l'Alliance Atlantique. Julien Chavanne, vous êtes l'envoyé spécial de RFI à Ankara. C'est le pire scénario qui se joue en ce moment pour l'OTAN.
3: Oui, c'est exactement ce que craignaient les capitales européennes, que quels que soient leurs efforts, Donald Trump ne soit pas content. Eh bien, il est carrément en colère contre l'OTAN. Les sourires, les attentions de Mark Rutte, le chef de l'OTAN, n'auront rien changé. Le locataire de la Maison-Blanche leur en veut pour plusieurs raisons, toujours les mêmes, parce qu'il rêve toujours de mettre la main sur le Groenland, et surtout parce que ses alliés ne l'ont pas suivi dans sa guerre avec l'Iran. Il a très mal pris l'absence de soutien de ses partenaires européens, et il acte quasiment la rue avec l'Espagne, sa bête noire qualifiée de cause perdue. Donald Trump ordonne pour la deuxième fois de cesser tout échange commercial avec Madrid. En attendant, l'Union européenne serre les rangs modestement. L'UE veillera toujours à protéger les intérêts de ses États membres, a réagi tout à l'heure Bruxelles.
1: Est-ce que ça veut dire que ce sommet est un échec ?
3: Alors, faut rester prudent. Le sommet n'est pas fini. Donald Trump n'a pas claqué la porte de l'OTAN et il peut changer d'humeur d'ici à la fin de la réunion de travail qui est en cours. Certains échanges avec d'autres dirigeants peuvent aussi l'apaiser. Et puis, il a deux rendez-vous importants dans l'après-midi. L'un avec Volodymyr Zelensky, l'Ukrainien venu chercher des systèmes de défense antiaérien, et un autre tête-à-tête prévu avec le président syrien par intérim, Ahmad al-Shara, invité pour la première fois à un sommet des puissances occidentales.
1: Merci Julien. Julien Chavanne. Depuis le sommet de l'OTAN à Ankara, revenons à ce coup de chaud dans le détroit d'Ormuz. On le disait, des navires commerciaux pris pour cible. Officiellement, on ne sait pas qui est à l'origine de ces tirs. Mais pour Emmanuel Chalard, secrétaire général CGT des officiers de la marine marchande, tout porte à croire que c'est bien l'Iran qui se cache derrière ces attaques.
4: Les informations qui sont remontées, c'est il y a eu 5 navires qui se sont fait attaquer et tous passés par les eaux territoriales omanaises. Ce que nous, on comprend, c'est qu'aucun navire qui passait par le protocole de sortie par la voie nord dans les deux sens par les eaux territoriales iraniennes n'a été attaqué. Seuls les navires dans les eaux territoriales omanaises, donc par le sud du détroit, ont été attaqués. Et finalement, ça veut dire que l'Iran revendique le monopole de la gestion du trafic maritime sur le détroit. Finalement, ce qu'ils disent depuis le début. Ce qui est relativement inquiétant dans la reprise du conflit, c'est qu'à chaque fois qu'il y a eu reprise de frappe, des navires civils ont été ciblés, de part et d'autre, et par les Américains et par les Iraniens.
1: Emmanuel Chalard avec Pierre Olivier. Selon l'agence maritime de l'ONU, 6000 marins sont encore bloqués dans le Golfe. Ce regain de tension affole à nouveau les cours du pétrole. Ils ont bondi de 5% immédiatement après la reprise des hostilités.
0: En France, Marine Le Pen condamnée, mais Marine Le Pen candidate.
1: Et oui, il faudra compter sur la chef de file du Rassemblement National à la prochaine présidentielle. Elle l'a annoncé hier aux 20h de TF1, quelques heures après avoir écopé en appel d'une peine de 15 mois d'inéligibilité ferme dans l'affaire des assistants d'eurodéputés du FN. Une sanction déjà exécutée depuis le jugement de première instance et qui lui permet donc de se présenter. Marine Le Pen doit aussi porter un bracelet électronique pendant un an, une peine suspendue du fait de son pourvoi en cassation. Pas de temps à perdre donc pour lancer sa campagne. En compagnie de Jordan Bardella, elle est aujourd'hui en déplacement sur un marché de la Sarthe dans l'ouest de la France pour se remettre en selle, Raphaël Delvolvé.
5: Il fallait se montrer de nouveau sur son cheval.
6: La Cour m'a rendu mon éligibilité. Moi, ce que je souhaite, c'est que l'on parle maintenant de politique parce qu'il en va de l'avenir des Français.
5: Marine Le Pen se lance à la conquête de l'ouest où elle espère récolter de précieuses voix en 2027.
6: Ce territoire qui était une terre de mission est le symbole de notre engagement auprès des électeurs.
5: À la Flèche, cette ville de la Sarthe, prise de quelques voix à la gauche aux dernières municipales, une partie de la foule l'acclame.
7: Bien joué Marine, ce qu'elle a fait. Macron, rend-nous le pognon.
5: Une autre, drapeau de la France insoumise en main, lui rappelle ses ennuis judiciaires.
7: En prison.
5: Elle leur répond.
6: Je suis innocente, j'effectue un pourvoi en cassation pour démontrer mon innocence.
5: Comme aux attaques lancées dès hier soir par ses adversaires politiques.
6: Si mes adversaires politiques n'ont pas d'autre argument que ça, ça veut dire que sur le fond, ils n'ont strictement rien à proposer aux Français.
5: La décision de la Cour d'appel aura évidemment occupé une grande partie de cette sortie, de surcroît écourtée en raison de la foule.
7: Reculez.
6: J'ai même pas pu la voir.
5: Elle aura aussi permis d'entendre pour la première fois depuis la décision de justice un Jordan Bardella plutôt en retrait.
8: Mais nous l'avons très bien vécu et je suis extrêmement heureux que nous puissions rentrer en campagne avec Marine.
5: Et s'il a fait quelques selfies, Marine Le Pen occupait pleinement la lumière.
1: Ouais, cool. Raphaël Delvolvé dans la Sarthe, 7h07 à Bogota en Colombie, la difficile transition du pouvoir, transition mise sur pause avec effet immédiat par le président élu d'extrême droite Abelardo de la Espriella, et ce à un mois tout pile de la passation de pouvoir avec le président sortant de gauche Gustavo Petro. À Medellín, la correspondance de Najet Medraba.
9: Cette décision intervient après une nouvelle sortie du président sortant. Gustavo Petro a affirmé, sans apporter de preuves, qu'une fraude électorale aurait été orchestrée par voie algorithmique avec le soutien d'entreprises privées américaines et israéliennes. Il est allé jusqu'à désigner le candidat de gauche battu au second tour, Ivan Cepeda, comme le véritable vainqueur du scrutin. En réponse, le président élu a ordonné la suspension sans délai de toutes les réunions de transition avec l'administration sortante. Pour Isaac Morales, politologue et coordinateur de la Fondation Pares, le président Gustavo Petro complique volontairement l'arrivée au pouvoir de l'extrême droite.
10: Ce qui ressort clairement ici, c'est qu'il y a une sorte de manque de volonté politique des deux côtés, où les différences idéologiques et de positions politiques ont prévalu. Je pense qu'il s'agit plus de sensationnalisme et de show médiatique de la part des deux partis, c'est-à-dire que les deux hommes politiques, tant le président actuel Gustavo Petro, que le nouveau président élu Abelardo de la Espriella sont super médiatiques. Les deux savent faire des scandales, mais le plus touché, c'est le gouvernement entrant, car il se retrouve privé d'informations essentielles pour assumer son mandat.
9: Le président sortant a également appelé à des marches de protestation le 20 juillet, jour de la fête nationale, soit près de 3 semaines avant la date prévue pour le changement de pouvoir. Najet Benrabah, Medellín, RFI.
1: À 3685 morts et des dizaines de milliers de personnes toujours portées disparues. C'est le dernier bilan des autorités au Venezuela. Après le double tremblement de terre qui a frappé le pays il y a 2 semaines, les secours internationaux sont quasiment tous partis. L'espoir de retrouver des personnes vivantes est quasiment nul. La présidente par intérim, Delcy Rodriguez, dit vouloir rouvrir au plus vite l'aéroport endommagé de Caracas et rétablir les vols commerciaux. En Inde, un temple hindou qui se retrouve au cœur d'un scandale, le Ram Mandir, l'un des principaux symboles symbole politique du Premier ministre Narendra Modi. Il se situe dans l'état de l'Uttar Pradesh au nord de l'Inde et le scandale est né de soupçons de détournement de dons de fidèles par des employés. 8 personnes ont été arrêtées, une enquête est en cours. 2 figures historiques liées à la construction du temple ont même été contraintes de quitter leurs fonctions. Correspondance New Delhi, Abdoulaye Rali.
11: Inauguré avec faste par Narendra Modi en janvier 2024, le Ram Mandir d'Ayodhya est construit sur un site que les hindous considèrent comme le lieu de naissance de Ram, l'une des principales divinités de l'hindouisme. Devenu l'un des symboles politiques les plus forts de l'Inde contemporaine, ce temple est depuis 2 semaines au cœur d'un scandale de détournement présumé des dons des fidèles. Une enquête menée par une équipe spéciale de l'état de l'Uttar Pradesh a conduit à l'arrestation de 8 employés et prestataires soupçonnés d'avoir soustrait de l'argent liquide et des objets de valeur lors du comptage des offrandes. Les enquêteurs estiment le préjudice à près de 300 000 euros. Ils en ont déjà récupéré une partie, ainsi que de l'or, de l'argent et des devises étrangères. 2 figures historiques du mouvement à l'origine du temple ont été contraintes de quitter leurs fonctions. Le RSS, le mouvement nationaliste hindou, dont est issu le BJP de Narendra Modi, a réclamé des sanctions exemplaires. Abdullah Erali, New Delhi, RFI.
0: En Chine, les secours sont à pied d'œuvre.
1: Le pays en alerte maximale, alors que les inondations ont fait au moins 17 morts dans le sud, la province du Guangxi, durement touchée avec plus de 130 000 personnes déplacées face aux intempéries provoquées par le typhon Messac. Les images qui tournent sur les réseaux sociaux sont impressionnantes, Nicolas Roca.
12: Les vidéos de soutien aux habitants du Guangxi se multiplient sur Xiaohongshu, l'un des réseaux sociaux les plus populaires de Chine. Des habitants emportés par les flots, des arbres déracinés se fracassant contre des ponts, des cochons tentant de nager dans la boue, des rues ensevelies et des maisons rayées de la carte en quelques secondes. Des images attestent de l'ampleur de ces inondations, une catastrophe qui n'arrive qu'une fois par siècle, commente une internaute. De nombreuses vidéos montrent la solidarité, la mise en place de secours venus d'autres provinces. Ici, des passants qui encouragent les pompiers. Mais l'inquiétude est palpable, notamment autour de la présence dans l'eau. De nombreux serpents venimeux, des cobras notamment, ont été filmés dans les eaux boueuses. Près de 1000 serpents se sont échappés d'un élevage, alerte un internaute, des chiffres aussi rapportés par les médias locaux. Circulent également de nombreux contenus visant à rassurer la population des efforts mis en œuvre par les autorités. Nous avons des réserves d'antivenin largement suffisantes, explique par exemple dans cette vidéo un officiel de l'hôpital de Hangzhou. Un circuit d'urgence dédié aux morsures de serpents a été ouvert, assure-t-il. Les médias d'État communiquent également largement sur ces inondations, alors que les provinces côtières de la Chine se préparent à l'arrivée ce week-end d'un super typhon.
1: Nicolas Roca, en France, c'est la canicule qui frappe pour la 3e fois en moins de 2 mois. Une chaleur qui gagne du terrain, 67 départements en vigilance orange ce mercredi d'après Météo France qui prévoit un épisode sévère et durable. Journée critique aussi sur le front des incendies. Le risque de feux de forêt est étendu à une large moitié sud du pays.
0: Et dans ce contexte caniculaire, on apprend que les émissions de gaz à effet de serre ont nettement baissé au premier trimestre.
1: À moins 4,8% par rapport au premier trimestre 2025, soit une baisse de 5 millions de tonnes de CO2, ce gaz responsable du réchauffement de notre atmosphère. Plutôt une bonne nouvelle, Jeanne Richard, même si cette baisse est en grande partie conjoncturelle.
13: Cela fait 2 ans que la baisse des émissions de gaz à effet de serre en France est insuffisante pour coller à ses objectifs climatiques. Au premier trimestre, le pays renoue donc avec la bonne trajectoire, explique Pierre Avez, économiste au CITEPA.
14: Moins 4,8%, ça correspond presque aux attentes dont on aurait besoin chaque trimestre. Donc c'est pas élevé, c'est juste un effort nécessaire.
13: La diminution des émissions est surtout portée par les secteurs résidentiels et de production d'énergie.
14: On a le mois de février qui a été le 2e mois le plus chaud jamais enregistré par Météo France et un mois de mars qui a été aussi au-dessus des normales de saison. Cette météo particulièrement douce a entraîné donc des besoins de chauffage et donc d'énergie plus faibles et donc moins de consommation de combustibles fossiles.
13: Seul le secteur de l'agriculture reste très légèrement émetteur de gaz à effet de serre. Le CITEPA note en effet une augmentation de l'utilisation des engrais azotés qui relarguent du protoxyde d'azote.
14: Le protoxyde d'azote qui est un gaz puissant à effet de serre, environ 300 fois plus puissant que le dioxyde de carbone et donc du coup qui a un impact majeur sur le réchauffement climatique.
13: La baisse des émissions en France est donc surtout conjoncturelle. Alors que le pays traverse sa troisième canicule de l'année, il y a urgence à faire plus pour lutter contre le réchauffement climatique.
1: Jeanne Richard, service environnement climat de RFI, 14h14 à Paris, RFI Midi, qui continue avec Anne Cantner.
0: Mathis Limano, nos auditeurs vous retrouvent pour un prochain journal dans 2 heures. Et nous, on va parler tout de suite de l'actualité sportive. Et de foot notamment. Bonjour Babacar Diarra.
15: Bonjour Anne.
0: La pilule ne passe pas côté égyptien après l'élimination renversante hier à Houston face à l'Argentine en Coupe du Monde. Dans le viseur, l'arbitrage de ce 8e de finale.
15: Par l'intermédiaire de son président Hani Abou-Trida, la fédération nord-africaine réclame l'exclusion de François Le Texier et de tout le corps arbitral autour de lui pour la suite du tournoi. Les pharaons condamnent les erreurs flagrantes de l'arbitre français accusé de ne pas avoir fait usage de la VAR pour revoir des actions litigieuses. À l'inverse, un but égyptien avait été annulé après une faute antérieure sur l'Argentin Thiago Almada. Le communiqué égyptien évoque même une discrimination contre l'Égypte.
0: Quoi qu'il en soit, les champions du monde argentins seront au rendez-vous des quarts, donc, et un ex-champion du monde observe tout ça de très près.
15: Il s'agit du français Antoine Griezmann, champion du monde en 2018. Il démarre un nouveau chapitre de sa carrière en Major League Soccer, le championnat professionnel nord-américain. Hier, l'attaquant a été présenté en grande pompe par son nouveau club, Orlando City. Griezou a évoqué la rivalité avec l'autre club floridien, l'Inter Miami, champion en titre avec dans ses rangs Lionel Messi.
16: Oui, on m'a mis déjà à la page concernant le derby face à l'Inter Miami. J'ai même regardé le dernier à distance. Ça se passait mal. Puis, dans les dernières minutes, la situation s'est renversée en notre faveur. J'ai bien savouré ce scénario. Ça m'a rappelé mes matchs avec l'Atlético de Madrid. C'est avec joie que je vais affronter à nouveau Léo Messi ou Rodrigo de Paul, mon ex-partenaire avec qui j'ai une bonne relation. En attendant, à choisir, je veux bien que Messi prenne le ballon d'or si Mbappé remporte le mondial.
15: Le blagueur attaquant d'Orlando, okay. Antoine Griezmann, qui fait ses pronostics. Et pour être complet sur le football, notez que l'ex-entraîneur du Real Madrid, Alvaro Arbeola, vient de s'engager avec les Anglais de Fulham.
0: À Londres, Arthur Ferry veut poursuivre ses rêves de grandeur au tournoi de Wimbledon.
15: Quelle sera la suite du Fairy Tale, un jeu de mots prisé au Royaume-Uni pour évoquer le conte de fées du joueur au passeport français et britannique. En quart, il affronte l'Italien Flavio Cobolli sur le cours central, un privilège dont bénéficie Arthur Ferry. Parce que c'est un local et certainement pas pour sa place de 114e joueur mondial. Ce soutien du public, il en aura forcément besoin cet après-midi, même s'il avait dominé Cobolli lors de leur unique opposition en début d'année à l'Open d'Australie.
17: Yeah, definitely, definitely.
18: Oui, vraiment, ce sera un bon match. Peu importe ce qui s'était passé, je m'attends à ce que ce soit difficile et différent de notre duel en Australie, déjà parce que le climat sera complètement différent. Je suis certain qu'il sera à 100% de ses capacités ici, ce qui n'avait pas été le cas en Australie. J'avais vraiment bien joué là-bas, j'avais dominé le match, donc il faudra utiliser cette expérience ce mercredi.
15: L'autre quart de finale, messieurs, du jour opposera le vainqueur de Roland-Garros, Alexander Zverev, à sa bête noire depuis 2 ans, l'Américain Taylor Fritz. Chez les dames, la deuxième demi-finale se dessinera au bout des 2 derniers quarts de finale. La finaliste de Wimbledon 2024, Jasmine Paolini, affronte l'Ukrainienne Marta Kostiuk et la Tchèque Linda Noskova défie la Belge Elise Mertens.
0: Et puis en cyclisme, les sprinteurs pourraient être à l'honneur sur le Tour de France à l'occasion de la 5e étape.
15: Les coureurs rallient la ville de Pau en provenance de Lanzemans, une étape de plat où les favoris devrait se faire discret. La reconquête du maillot jaune sera pour plus tard en ce qui concerne le favori slovène Tadej Pogacar, qui l'a cédé hier au Norvégien Torstein Traen.
0: L'actualité sportive, Babacar Diarra. On en parlait dans le journal il y a une dizaine de minutes. Donald Trump a fait valser le cessez-le-feu avec l'Iran tout à l'heure. Il dit en tout cas que c'est terminé. Et il exprime en des termes injurieux à l'égard des dirigeants iraniens. On va essayer de comprendre pourquoi le président s'échauffe maintenant. Bonjour Thierry Coville.
19: Oui, bonjour.
0: Chercheur à l'Institut des Relations Internationales et Stratégiques, vous êtes l'auteur du livre « L'Iran, une puissance en mouvement » qui a été publié aux éditions Erol. Alors, ça n'est pas la première fois depuis l'entrée en vigueur du cessez-le-feu qu'il y a d'une part des bombardements des États-Unis et de l'Iran et d'autre part des déclarations contradictoires au sujet du programme nucléaire de Téhéran. Pourquoi là, cette fois-ci, Donald Trump réagit de manière aussi virulente ?
19: Excusez-moi, j'ai pas entendu votre question.
20: Pourquoi est-ce que Donald Trump réagit là d'une manière aussi brutale alors qu'on a déjà vu des bombardements de part et d'autre de la part de l'Iran et de la part des États-Unis au cours des dernières semaines et aussi un désaccord manifeste au sujet du programme nucléaire de Téhéran?
19: Je pense que Donald Trump est à la fois coincé parce que il y a quand même le coût économique et politique d'un détroit d'Ormuz qui n'est pas complètement rouvert. Et d'un autre côté, il y a les Iraniens qui ne veulent pas céder l'ouverture totale du détroit d'Ormuz. Ils ont bien compris que c'était leur arme principale. Donc ils tiennent absolument, ils sont d'accord pour que le trafic reprenne, mais ils veulent que ce soit d'après leur route, d'où les tirs qu'il y a eu contre les pétroliers, pétroliers saoudiens. Donc il y a vraiment du côté des Iraniens le sentiment qu'ils sont quand même en position de force et qu'ils vont pas céder comme ça l'ouverture totale du détroit d'Ormuz.
20: Mais ça, c'est la situation à laquelle on assiste depuis déjà plusieurs mois. Est-ce que ça va vraiment changer après ces déclarations de Donald Trump?
19: Non, alors c'est une excellente question parce que j'ai l'impression que les deux pays n'arrivent pas à régler leurs problèmes par la discussion et on le voit bien parce qu'il y a la question du détroit d'Ormuz, mais il y a aussi la question aussi du cessez-le-feu complet, l'arrêt des hostilités au Liban. Donc ça, tout ça, ces problèmes ne sont pas complètement réglés. Mais d'un autre côté, les deux pays se rendent bien compte aussi que c'est pas par la guerre qu'ils vont régler leurs problèmes. Donc il y a une sorte de, on a l'impression que les deux pays sont coincés. Et je veux dire, là, il y a quand même je sens la perception en Iran. Bon, faire attention, faut être prudent, mais la perception en Iran que Donald Trump doit payer totalement le prix du fait qu'il soit rentré en guerre avec Israël contre l'Iran. Donc, il pense que tant qu'ils le font un peu attendre, tant que le prix du pétrole ne redescend pas, ils peuvent de cette manière faire pression sur lui et atteindre leurs objectifs. Les deux objectifs, les 14 points qui ont été signés dans le protocole d'accord.
20: Alors justement, à propos de l'Iran, on a déjà expliqué sur cette antenne que les Iraniens étaient des négociateurs aguerris et qu'ils tenaient au protocole, à la forme. Est-ce qu'on a une idée des conséquences des propos injurieux qu'a tenu le président américain ce matin? Parce que les termes étaient vraiment très durs.
19: Ah, mais c'est, si vous voulez, quand on connaît un petit peu la culture iranienne, c'est pas nouveau. Si vous voulez, je crois qu'il les a traités d'animaux pendant la guerre. Enfin, il faudrait peut-être qu'il y ait des conseillers, mais on a l'impression qu'autour de Donald Trump, les conseillers n'osent pas trop lui dire. Il n'y a pas beaucoup qui connaissent l'Iran. Il n'y a pas beaucoup qui osent lui dire qu'il a tort. Donc effectivement, avec ce type d'intervention, dans un premier temps, il ne fait que renforcer le clan des durs en Iran, hein, parce qu'il y a différentes perspectives. Les durs qui pensent que justement, il faut que Donald Trump paye un prix total pour son entrée en guerre contre l'Iran, qu'on ne peut pas lui faire confiance, qu'il va reprendre la guerre, si on ouvre le détroit d'Ormuz, il va reprendre la guerre après les élections de novembre. Donc il ne fait que renforcer le camp des durs, sans compter effectivement, quand on connaît l'ensemble des courants iraniens, ça paraît très très compliqué de vouloir avoir des discussions normales avec quelqu'un qui les insulte de ce point de vue-là. S'il y a un pic, il s'agit pas d'être gentil avec l'Iran, mais du côté des formes, là, ce que les Iraniens ne supportent pas, c'est d'avoir l'impression de ne pas être respectés. Donc ça, c'est catastrophique de ce point de vue-là.
20: Alors Donald Trump a fait ses déclarations au sommet de l'OTAN, alors qu'il a déjà reproché à ses alliés occidentaux, et notamment européens, de ne pas l'avoir suivi dans cette guerre contre l'Iran. Est-ce que le message s'adresse aussi à eux ?
19: Écoutez, oui, d'accord, mais ça c'est pas nouveau non plus. Et je pense que les Européens, bon, ils osent pas trop lui dire de nouveau, mais Israël et les États-Unis sont rentrés en guerre. Ils en ont absolument pas parlé aux Européens, donc c'est facile ensuite de leur demander de l'aide. Surtout qu'ils ont Donald Trump n'avait quand même pas prévu. C'est la fermeture de l'étroit d'Ormuz. Donc effectivement, il y a le sentiment du côté américain que les Européens sont pas venus l'aider. Mais enfin, ça c'est pas nouveau non plus. Non, je pense que
20: non, ça n'est pas nouveau. Mais est-ce que ce qu'il dit là aujourd'hui, c'est aussi un moyen de faire pression sur les Européens?
19: Si vous voulez, moi j'ai déjà assez de mal à comprendre l'Iran. Alors comprendre les déclarations contradictoires de Donald Trump, c'est un peu compliqué. Peut-être. En tout cas, je pense que ce qui ressort de ces déclarations, et c'est là effectivement peut-être le calcul iranien n'est pas complètement faux, c'est que Donald Trump est quand même pas forcément dans la position de force qu'il essaye de donner. Sinon, il s'énerverait pas comme ça. Et je pense que, d'après ce qu'on comprend, du côté américain, il y avait quand même l'idée que si le détroit d'Ormuz n'est pas complètement rouvert, il peut y avoir un impact très important sur le prix de l'énergie, le prix de l'essence. Et alors là, ce serait catastrophique sur le plan économique et politique pour les élections de novembre pour Donald Trump. Donc je pense on sent bien qu'il est pressé, qu'il voudrait régler cette crise rapidement. Le problème, c'est que les instruments qu'il a à sa disposition, hors la négociation, la reprise de la guerre, enfin tous les spécialistes des affaires militaires dont je ne suis pas, voient pas trop comment ça pourrait marcher maintenant. Donc on voit bien qu'il est coincé, qu'il essaye de trouver une solution. Ce qui incite à dire, c'est que finalement, on va peut-être passer par des moments comme ça où il y a des fortes tensions, il y a même une guerre qui recommence, mais je pense que les deux parties ont bien aussi compris que, hors la négociation, il n'y a pas trop de salut.
20: Est-ce que dans cette situation, vous nous disiez que les États-Unis n'étaient pas en position de force et qu'en fait la guerre, on en voit bien les limites puisque rien ne change, est-ce que les États-Unis peuvent se passer des alliés de l'OTAN et notamment des Européens ? Parce que le bras de fer entre Washington et Téhéran ne fonctionne pas, ne mène à rien pour le moment.
19: Oui, mais alors si vous voulez, ce que j'ai envie de dire, c'est que sur le plan militaire, je vois pas trop ce que ça changerait. Et sur le plan diplomatique, les pays qui ont vraiment été efficaces, il faut pas l'oublier, qu'ils ont permis d'avoir signé ce protocole d'accord, c'est pas les Européens. Malheureusement, pour un certain nombre de raisons, les Européens étaient complètement spectateurs sur le plan diplomatique, à tel point que le ministre des Affaires étrangères français, moi j'ai trouvé ça même un peu ridicule, il donnait des conseils aux Iraniens avant une négociation. C'était un côté ridicule. Les seuls pays qui nous ont permis d'avoir le signature protocole d'accord, il ne faut pas l'oublier, c'est le Pakistan et le Qatar. Donc, moi, à mon avis, et il le sait bien, Donald Trump, les pays qui peuvent permettre d'avoir une vraie médiation, hein, c'est les pays de la région, c'est les pays du Golfe Persique, c'est le Qatar, le Pakistan, l'Arabie Saoudite et la Turquie.
20: Et les pays du Golfe avec lesquels l'Iran, d'ailleurs, avait prévu de parler directement. Je vous remercie, Thierry Coville, d'avoir été en ligne avec nous. Je redonne le titre de votre livre, « L'Iran, une puissance en mouvement », c'est paru aux éditions Erol. Merci. Plus de cessez-le-feu donc entre les États-Unis et l'Iran. La situation est toujours aussi bloquée au Liban, où Israël poursuit ses bombardements et son occupation du sud du pays, malgré les négociations en cours. Et puis, Israël accélère également encore la colonisation de la Cisjordanie occupée. Les autorités sont en train de construire une barrière, une de plus, d'une vingtaine de kilomètres. Les Palestiniens ne peuvent pas franchir cette route militaire, qui les prive pourtant de leurs terres. Les agriculteurs ne peuvent plus se rendre sur leurs exploitations et leur accès à l'eau est aussi compromis. Reportage, Alice Moreno.
2: Des champs d'oliviers, des serres agricoles s'étirent jusqu'au fleuve Jourdain. Dans la vallée, des bulldozers israéliens retournent la terre fertile.
21: Ils construisent soi-disant une simple route, mais c'est faux, ils veulent voler nos terres.
2: Taher est un berger de 35 ans, il décrit les travaux en cours.
21: Sur place, il y a certes une route, mais tout le long, il y a une tranchée profonde de 4 mètres et un remblai haut de 2 mètres. Je ne veux plus y retourner au risque de me faire arrêter ou attaquer.
2: Ce projet, ce n'est rien d'autre qu'une nouvelle barrière de séparation, dénonce-t-il. Inquiet, il observe son troupeau de 90 moutons.
21: Avec les travaux, ils m'ont coupé l'eau. On doit aller chercher de l'eau à 2 km de nuit, comme des voleurs.
2: Dans le village voisin d'Atouf, un agriculteur a quant à lui déjà perdu tout accès à ses terres.
22: J'ai perdu toutes mes cultures. Je ne peux pas aller récolter mes légumes. J'ai déjà perdu beaucoup d'argent, comme beaucoup d'autres agriculteurs. Avec cette construction, je n'ai tout simplement plus accès à rien.
2: Dourhan pose une main sur l'épaule de son fils qui l'écoute attentivement.
22: Sur mon exploitation, j'emploie quotidiennement une trentaine de salariés pour travailler la terre. Tous ont perdu leur emploi faute d'accès aux champs. Ça veut dire 30 familles, chacune de 7 ou 8 personnes. L'agriculture est ici la première source de revenus.
2: Sur le tracé de la route militaire, toutes les infrastructures, granges, silos, entrepôts seront aussi détruits. Abdallah Bacharat est le gouverneur des localités d'Atouf et Ras El Ahmar.
23: Il y a environ 300 familles qui sont concernées par des ordres d'expulsion ou de démolition de leur infrastructure. Je me suis rendu à la Cour de justice pour réclamer l'arrêt du projet, mais l'armée continue sa construction.
2: L'armée israélienne assure de son côté opérer dans le respect de la loi et évoque des mesures de sécurité pour justifier la construction en cours. Alice Moreno, de retour de la vallée du Jourdain, RFI.
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